radio curieuse, des oreilles heureuses, Radio Dio vous a proposé le groupe marseillais, bien sûr, suivi des anglais de Matmos, puis du projet Wou Lou.

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1: Un bon classique de Patti Smith a cédé la place au groupe breton Brötchen des Stodus, puis à John Spencer en compagnie des Hitmakers. 8, 9, 5 MHz.
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0: Un peu de hip-hop pour l'ambiance, on vient d'écouter Mine de Beats, suivi de Catégorique et enfin Run de Jay Wells sur Dio.
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0: Radio Dio 89.5 MHz, on a écouté le classique de John Carpenter tiré du film Asso. Ça a été suivi par Aarp et enfin Bruce Brubaker et Max Cooper.
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Rokia Traoré, accompagné des cordes du Chronos Quartet, a cédé la place aux deux frangins stéphanois que l'on nomme Terre Noire. Et à l'instant, c'était Alain Bachung en compagnie de Zen d'Avesta.

Allez savoir si tout ça c'est encore du rock. En tout cas, on a écouté le groupe Beak, suivi de The Notwist, et à l'instant de Lizzy.

Bizarre autant qu'étranger, musique sans limite, on a écouté Offshore Drills, Ultrazouk et Gang Polo Meat sur Duo.

0: Ceux et celles qui croient encore que l'électronique ne produit que de la musique d'ascenseur, eh bien détrompez-vous. La preuve avec Johnny Dynel qui remixait un morceau du groupe Crass. Et à l'instant, c'était Venetian Snares sur le 895 de Radio Dio et radiodio.org.
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Il saute. Il s'accroche à la deuxième. Il saute. 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

Tout s'enchaîne sur le 8-9-5 de Radio Duo, comme la Power Violence de Upstand, puis la Space Pop de Granddaddy. On enchaîne avec le violoncelle punk de Guts by Earshot.

0: On vient d'écouter le groupe Yokai sur le 89.5 de Radio Dio. Et tout de suite, on part à Lyon.
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rêverie de Mind Maintenance a été suivie par un remix de Michael Motet par Monsieur Y. Et à l'instant, c'était le Club des Chats sur le 89.5 de Dio.

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2: Vous êtes sur Radio Dio, voici Nipsey Hussle, Something for Nothing.

C'était Make 'em Say 1 par Master P. Et voici maintenant Hot Boys avec le morceau We on Fire sur Radio Dio. 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

C'était UGK avec le morceau Wood Wheel. Et voici sur Radio Duo DJ Screw avec Pimp the Pen.

0: Il y a eu donc Pimp the Pen à l'instant par DJ Screw, et voici maintenant par deux fois 3-6 Mafia, d'abord Mystic Styles et ensuite Tear the Club Up.
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0: Deux morceaux estampillés, Pharrell à l'instant d'abord, Noah, puis Clips avec le morceau Grinding, et voici maintenant Grave Diggers, Diary of a Madman.
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C'était le morceau Cococo par Azo Toke à l'instant. On va terminer cette heure de musique avec Fadumo Kassim et Waberry Band. Le morceau s'appelle Waka Hella, I Like You.

la française Melodies Echo Chamber avec le morceau Bisous Magiques. Et maintenant voici Derya Yildirim avec Nem Kaldi.

Les deux meilleurs coups de Charlet de toute l'histoire de la musique, c'était Jeannette, bien sûr, avec Por qué te vas. Et voici les chevelus de Fleet Foxes maintenant, White Winter Hymnal.

C'était Granville, le morceau c'est Jersey. Vous écoutez Radio Duo sur radioduo.org ou bien en hertien sur le 89.5. Voici H. Hawkline Means That Much.

Deux Gallois se sont succédés sur Radio Duo, H. Ho Klein d'abord et puis la géniale Kate Le Bon, Love is Not Love. Voici Sean Lee et son Ping Pong Orchestra, Kiss the Sky.

C'était The Book Lovers par les éternellement excellents Broadcast. Et voici maintenant Tyler, the Creator, avec Lumberjack, tiré de l'un des meilleurs albums de 2021 déjà, Call Me If You Get Lost.

c'était à l'instant Highway par Saint Panther. Et juste avant, Salt avec le morceau Bitter Streets. Voici Sons of Kemet.

écoutez Radio Dio, il est très exactement 8h. Très bon réveil en notre compagnie. Soyez les bienvenus, vous toutes et vous tous qui aimez commencer la journée de dimanche avec la musique portugaise. C'est Jérôme avec vous, je suis très heureux de vous retrouver et ainsi passer 2 heures en votre compagnie avec le meilleur de la musique portugaise. Vous souhaitez nous contacter, voici notre numéro de téléphone qui est entièrement à votre disposition, 04 22 91 98 68. Et puis, sachez que si vous habitez au-delà du département de la Loire, vous pouvez aussi nous écouter car nous sommes en simultané sur le net www.radiodio.org. Alors, d'ores et déjà, je vous souhaite un excellent début de journée en notre compagnie. 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Estamos em simultâneo na internet em www.radiodia.org para qualquer parte do mundo. 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Aujourd'hui, nous sommes le dimanche 3 mai de l'an 2026, 123e jour de l'année. Pour ce qui est de la fête du jour, aujourd'hui, nous fêtons les Philippe et les Jacques. Vous vous appelez Philippe ou Jacques, eh bien, bonne fête à vous si vous en connaissez. N'oubliez pas de leur souhaiter bonne fête, ça fait toujours plaisir. On dit des Philippe qui sont affectueux et curieux. Quant aux Jacques, ils sont généreux et séduisants. Alors, pour les couleurs, le vert pour le Philippe, le rouge pour les Jacques, les chiffres porte-bonheur, le 1 pour Philippe et le 4 pour Jacques. Le dicton du jour, quand il pleut à la Saint-Philippe, n'a prête ni tonneau ni pipe. Alors, je ne sais pas s'il va pleuvoir, mais je peux vous dire que le ciel, il est par endroits bien couvert. Les températures, elles sont de 14 degrés en ce moment sur la ville de Saint-Étienne. Et puis, si vous êtes né à 3 mai, bien joyeux anniversaire à vous toutes et à vous tous. Puis, je vous rappelle que nous sommes la journée mondiale de la liberté de la presse. Et au Portugal, comme nous sommes le premier dimanche de ce mois de mai, eh bien, c'est la fête de toutes les mamans. Alors ça, c'est pour vous les mamans.

Et les bienvenus en ce premier dimanche de ce mois de mai. Et oui, c'est fête des mères au Portugal. Je suis ravi de vous retrouver et vous faire compagnie pendant 2 heures avec le meilleur de la musique portugaise. Les grands succès de cet été pour cet été, au Portugal. La nostalgie des années 60, 70, mais aussi toute la musique que vous aimez. Et pour débuter, voici quelques nouveautés, le son de la country music portugaise. Le premier, il s'agit de Nuno Portugal et son nouveau titre, elle dit qu'elle ne me veut pas. Donc, très bon petit déj en notre compagnie, Nuno Portugal.

8h18, bonjour et bienvenue si vous nous rejoignez. Donc vous écoutez Radio Dio et c'est Jérôme avec vous. Depuis le début de cette émission, quelques nouveautés pour l'été qui arrive, Claudia et Joanne. Et à l'instant, Jean Quintin, tu me fais danser, mais pour moi la traduction c'est celle-ci, mais ça voulait plutôt dire tu te fous de moi. Donc voici à présent un chanteur très romantique que vous aimez, Tony Carreira, qui revient avec un nouveau single intitulé Tendresse. Merci de nous être toujours fidèles. Voici Tony Carreira.

Voilà un petit détour par les années 60-70 avec Toniche. La mer s'enroule sur le sable. Et à l'instant, Tony Moran, donc chante le coucou, chante le jai. Revenons aux nouveautés, le tout nouveau titre pour Monica Rae, sorti la semaine dernière, après le grand succès avec le thème « Rêve de moi ». Donc voici « Femme latine ».

Voilà, vous le savez déjà que tous les dimanches vers 8h30, ici, on pense à vous les mamans. Mais aujourd'hui, nous sommes le premier dimanche du mois de mai et c'est la fête des mamans au Portugal. Donc, vous venez d'écouter un joli thème que je dédie à vous toutes les mamans et vous tous qui n'avez plus votre maman. Donc, il s'intitule « Si tu savais, maman ». Tout de suite, je vous propose la rubrique « Les classiques de la musique portugaise ». Et aujourd'hui, nous évoquerons quelques succès des années 90. Restez donc avec nous.

Bienvenue, vous tous qui aimez le fado, c'est parti pour la rubrique Grand Fado, Grande Voix. Et comme nous sommes le premier dimanche de ce mois de mai, je vous rappelle qu'au Portugal, c'est la fête des mères. Alors aujourd'hui, une série de fado dont le thème est le mot « maman ». Vous venez d'écouter Fernando Morris qui a interprété « Lettre à ma maman ». Voici un grand classique du fado, le fameux « Châle de ma maman ». Aujourd'hui interprété par Mathilde Larguinho. Tout de suite après, vous écouterez le son de la guitare de Antón Cheinho et un joli morceau instrumental à la guitare portugaise, balade pour une dame âgée. Mais pour l'heure, écoutons Mathilde Larguinho.

Les plus grands classiques du fado à l'occasion de la fête des mamans au Portugal, c'était Philippe Duarte et le thème « Amour de maman ». Nous allons terminer cette série de fado spéciale fête des mères avec la voix de Olga Duarte. Écoutons pour la mère âgée. Donc, encore une fois, très belle fête à vous les mamans et vous toutes les mamans. Donc, soyez heureuses.

Voilà les chansons de votre choix au 04 22 91 98 68. Le thème qui va suivre nous a été demandé de la part de Chantal et Roger pour leurs chers voisins en souhaitant un excellent dimanche. Et le thème qui a été choisi s'agit de Linda D'Souza, la maison de cet été. Donc merci à vous et très bon dimanche.

Les chansons de votre choix au 04 22 91 98 68. Le thème qui va suivre nous a été demandé de la part de Nicole pour sa tante Lucienne, ses sœurs Michel et Sylvie. C'est pour Bernard et Lina, en souhaitant un joyeux anniversaire à Lina. C'est pour Madame Quintela, pour Malika, pour famille Gomez, famille Daniel de Saint-Étienne. Non, pour Daniel de Saint-Étienne, Madame Murta, famille Daniel de Salles-le-Château, Madame Lampignaz ainsi que son mari. C'est pour Babette, Chantal et Roger, mais aussi pour Annie, nos enfants et petits-enfants. Nous souhaitons à tous un excellent dimanche. Le thème que nous allons écouter s'agit de Tony Carreira. C'est notre histoire.

0: Ira, et normalement, j'ai un auditeur en ligne. Bonjour.
1: Oui, bonjour.
0: Comment qui va, Patrick?
1: Oh, bah, ça va très bien.
0: Notre reporter des anniversaires.
1: Ouais, c'est ça.
0: Alors, qui c'est qui a l'anniversaire aujourd'hui?
1: Eh bien, aujourd'hui, c'est l'anniversaire du Nord.
0: Ah, ok. Elle est doublement félicitée parce qu'aujourd'hui, au Portugal, c'est la fête des mamans.
1: Et oui, c'est ce que j'ai entendu tout à l'heure, oui.
0: Voilà, donc...
1: Après, tu m'avais mis un doute, parce que quand j'ai entendu la fête des mamans, j'ai dit, mais c'est déjà la
0: fête
1: des
0: mères. Non, c'est pas ici, mais au Portugal. Avant, c'était le 8 décembre, puis ils ont changé. C'est le premier dimanche du mois de mai.
1: D'accord.
0: Voilà.
1: D'accord.
0: Et donc...
1: Non, voilà.
0: Vas-y, ouais. Je te laisse parler.
1: Ah oui, non, mais voilà, c'était pour souhaiter un bon anniversaire à Lina, de la part de ses enfants, petits-enfants, de son mari, ainsi que toute la famille. Nous lui souhaitons un joyeux anniversaire, qu'elle passe un bon dimanche et on l'embrasse très fort.
0: Voilà, et mais joyeux anniversaire de notre part aussi.
1: Oui.
0: On va pas lui dire de préparer la petite goutte, je sais pas si elle veut le faire, mais bon. On attend.
1: Non, mais je sais pas. Voilà, oui. On est ouvert à toute proposition.
0: Voilà, non. Dans ces cas-là, on n'hésite jamais. On est toujours prêt. Ça. Donc, on va s'écouter un joli thème de Jorge Ferreira. Donc, voilà, c'est félicitations. Félicitations. Et donc, et tout à l'heure, nous écouterons le même chanteur, mais ça sera de la part de Stéphane, son frère, qui lui souhaite aussi un joyeux anniversaire.
1: Eh bien, très bien.
0: Voilà, mais pour l'heure, on s'écoute. Donc, tu restes en ligne, si tu veux, Patrick. On va s'écouter, donc, Jorge Ferreira.

0: Félicitations, félicitations, c'était Georges Ferreira à l'occasion de l'anniversaire de Lina. N'est-ce pas, Patrick?
1: Oui.
0: Voilà. Et tout à l'heure, je te disais, on passera le même chanteur. Non, mais par contre, j'ai changé. J'ai pris un chanteur que tu connais, qu'on a vu à Povo de Varzim. C'est Zé Mal, notre cowboy portugais.
1: D'accord.
0: Donc, c'est un joyeux anniversaire, tout simplement. Et donc, ça serait de la part de Stéphane pour sa sœur Lina, en lui souhaitant un joyeux anniversaire.
1: Eh ben super.
0: Voilà.
1: Écoutons-le alors.
0: On se l'écoute ?
1: Allez.
0: Allez, c'est parti. Encore une fois, joyeux anniversaire à toi, Lina.

0: Voilà, et encore une fois, joyeux anniversaire à toi, Lina. T'es encore là, Patrick ?
1: Oui, toujours là, ouais.
0: Ah, il est toujours là. Bon, bah, écoute, merci. Et donc, comme je disais, joyeux anniversaire à Lina. Donc,
1: oui,
0: ça fait un de plus.
1: Oui, c'est ça.
0: Voilà. Eh bien, tiens, puisque t'es encore...
1: Il reste encore.
0: Oui ? Qu'est-ce que tu disais ?
1: Il reste encore, j'ai encore une liste.
0: Ah, oui, il en reste encore, oui, mais c'est pas fini. Comme on se disait aujourd'hui, premier dimanche de ce mois de mai, donc c'est la fête des mamans au Portugal. Alors, pour toutes les mamans, nous allons écouter une chanson de Marisa et le thème, simplement « Maman ». Voilà, Patrick, merci de nous avoir appelés et au prochain.
1: Merci à toi.
0: Bon dimanche à vous. Bisous à tout le monde.
1: Bisous.
0: Ciao. Merci.

très belle chanson pour les mamans ce premier dimanche du mois de mai, fête des mamans au Portugal. Le thème qui va suivre nous a été demandé de la part de Lina et Bernard, pour qui remercie donc son frère Stéphane. Pour Nicole et Jérôme, merci à vous. C'est pour Malika. Madame Murta, c'est pour Maria et son mari. C'est aussi pour ses enfants et petits-enfants. Vous souhaitant à tous un excellent dimanche et un grand merci à tout le monde. Le thème que nous allons écouter, il s'agit de les quatre mènes qui nous disent « Et soif ». Et oui, on a soif. Voici, c'est pour toi, Lina.

Voilà, dans quelques instants, vous allez retrouver toute l'équipe de Numidia et le programme Culture sans frontières qui vous accompagneront jusqu'à midi. Pour l'heure, nous allons terminer cette émission en beauté, dans la joie et la bonne humeur avec Chante le coucou, chante le gève. Voici la nouvelle version.

Voilà, il est presque 10h, il est temps pour moi de vous quitter. Je tiens quand même à remercier tous nos auditeurs qui nous ont appelés, qui nous ont envoyé des messages. Merci à vous de votre fidélité. Et si vous aimez la musique portugaise, je vous donne rendez-vous dimanche à partir de 8h. Très bon dimanche, très belle semaine et bonne fête à toutes les mamans.

Bonjour à toutes et à tous. Nous venons d'écouter la chanson de 8 Men Glad Way. Vraiment, ça nous a fait voyager. J'ai eu des frissons en l'écoutant. C'est magnifique. Et le choix de cette chanson n'est pas un choix anodin. Vous allez comprendre pourquoi on a commencé avec ces belles paroles et cette belle musique. Et voilà, je vous dis bonjour. Je vous redis encore Azulf Laouen. Je vous le dis en kabyle, c'est mieux. Azulf Laouen marhaba yswen. Vous un Sophie yswen, c'est encore mieux en kabyle. Vous êtes les bienvenus. Vous écoutez notre émission Culture sans frontières sur Radio Dio. Il est 10h presque 20. On n'a pas commencé à 10h, c'est pas grave. On va passer de 2 heures magnifiques avec vous. Et aujourd'hui, on va parler de deux figures emblématiques de la culture berbère. On va voyager dans le temps, comme d'habitude, avec Culture sans frontières. Enfin, avant de commencer à bien parler de notre thème aujourd'hui, je vous rappelle le numéro de téléphone de la Radio Dio. Vous pouvez toujours nous appeler et échanger avec nous sur le thème d'aujourd'hui. Je vous rappelle le numéro de téléphone, c'est le 04 22 91 80.

0: 98-68. Je vous le rappelle encore une deuxième fois, le 04-22-91-98-68. Alors, comme je viens de le dire, nous allons voyager et remonter dans le temps jusqu'au 19e siècle en Kabylie. C'est une période pendant le 19e siècle a été marquée beaucoup plus par la colonisation et aussi par une incroyable résistance culturelle, n'est-ce pas, Sofiane?
1: Tout à fait, Khadija. Tout à fait, Khadija. Je vous dis à tous bonjour. Al-Kharf Lawen, Marhaba Sounia, Kn Mathlam. Ça sera 2 heures encore avec notre belle émission Culture sans frontières, l'émission qui voyage sans document.
0: Bah oui, sans visa et sans passeport.
1: Haraga, haraga.
0: Ah non, pas du tout.
1: Haraga, haraga de la culture.
0: Non, on est libre comme les oiseaux, on voyage et on vole partout.
1: Voilà. Et donc c'est l'émission qui est présentée par l'association Numidia. C'est chaque dimanche, on est avec vous pour partager sur des thèmes qui relèvent de la culture berbère, la culture amazigh et de la culture en général, pourquoi pas. Donc, je dis encore bonjour à Khadija, bonjour à tous les auditeurs.
0: Bonjour à toi, Sofiane, bien sûr.
1: Comme tu l'as dit, ce matin, nous avons choisi pour vous un thème qui n'est pas des moindres. On va parler de deux grandes figures de la culture berbère. On parlera notamment de Si Mohamed Mohamed et de Cheikh Mohamed Hussein.
0: Et voilà.
1: Et
0: c'est des grands hommes.
1: En fait, c'est des grands hommes qui ont vécu une même tragédie, une même période, mais
0: oui,
1: qui ont décidé de l'affronter chacun
0: à sa façon,
1: chacun sa manière, selon sa philosophie, et qui ont laissé une grande empreinte dans la culture
0: amazigh,
1: tout
0: kabyle surtout, voilà.
1: Oui, je dirais amazigh tout court, parce que ça, leur renom, leur aura a dépassé de loin la région kabyle, donc on a eu des gens qui ont travaillé sur eux, même vers le Maroc, donc c'est des gens
0: j'ai trouvé un écrivain italien qui a écrit sur les poèmes de Si Mohamed. Il les a bien étudiés. Hein.
1: Tu vois, donc,
0: je vais chercher son nom, j'espère que je vais le retrouver.
1: T'as vu?
0: Il n'y a pas que... Ben oui, hein. C'est ça. Et voilà, comme tu viens de dire, Sofiane, ces deux grands hommes qui ont vécu la même époque, qui ont traversé les mêmes bouleversements, mais qui ont choisi, on va dire, deux chemins différents.
1: Voilà.
0: Donc, concrètement, on a une société qui perd ses repères pendant toujours pendant le 19e siècle, n'est-ce pas, Sofiane?
1: Tout à fait, Khadija. On rappelle que c'était la période de la colonisation. Mmh. On rappelle aussi que la Kabylie était pratiquement une des dernières régions qui ont connu la colonisation. C'est quelque chose qui était tout à fait nouveau. Quoi qu'on en dise, il y a très peu d'étrangers ont vécu en Kabylie. Il n'y a pas eu d'Ottomans à proprement dit en Kabylie, surtout dans la région de la Grande Kabylie. Il n'y a pas eu de Dey, ni de Bey, ni Ibn Ahmed ou un truc comme ça,
0: c'est
1: qui était propriétaire terrien ou des choses comme ça. Donc, ils ont toujours, surtout la Grande Kabylie, c'était toujours débrouillé pour vivre, on va dire, relativement indépendamment de l'occupant.
0: Ça.
1: Mais avec la colonisation française, ça a changé. À partir de 70, après la fin des années 60, de 1860.
0: On va parler de cette période-là aussi.
1: Les Français se sont définitivement installés en Grande Kabylie avec la chute de ce qui est connu actuellement Michelet.
0: Oui. El-Hammam, elle appelle actuellement, ça a changé son nom. Hein.
1: Voilà.
0: À l'époque coloniale, ça s'appelait Michelet.
1: Fort Michelet, en fait, elle a été rebâtie comme ça par les Français. Et le truc, c'est que à partir de là, les Français, l'étranger s'est définitivement installé en Kabylie. C'était plus seulement qu'il n'y avait pas de colons, c'était des militaires. Mais ça a bouleversé la région. Ça a bouleversé la région. Vraiment, d'où nous avons vécu cette nouvelle étape. Et ces deux grands poètes, on va dire, ces deux grands hommes, de par leur sagesse, ont choisi des voies différentes de faire face à ce bouleversement. On parlera beaucoup plus de la période de la révolte du Moukrani.
0: Voilà, Cheikh Al-Haddad.
1: Exactement, surtout à partir de 1871, où il y a eu une grande révolte berbère.
0: Oui. C'est ce qu'on appelle en arabe, c'était Mouqawamat Shabiya, c'était ça pendant...
1: Non, je dirais techniquement,
0: oui.
1: C'est juste une façon de minimiser les choses. Bon, pour information, il y a eu plus de combattants qui ont suivi Cheikh Al-Haddad que de combattants qui ont déclenché la révolution du 1er novembre 1954. Les forces françaises reconnaissent au moins 200 000 combattants.
0: Ah, c'est pas mal. Hein.
1: Oui, une vingtaine de confédérations, donc combien de tribus, je sais pas. Je pourrais pas compter.
0: Oui.
1: Mais c'était une véritable guerre qui s'est soldée par la défaite des Algériens, de Cheikh Moukrani. Et Cheikh Al-Haddad, comme tu as dit, il y a eu aussi Boubrela, il y a eu la Fatma Soumara, qui est ton
0: aussi.
1: Premier.
0: Bah oui.
1: Donc, mais 200 000 combattants et la répression française a été très, très dure. Très, très dure.
0: Et oui, comme je l'ai dit tout à l'heure, on a choisi la chanson de Eight Men Gillette, Ayem Rar. C'est pas un choix, j'ai dit.
1: Anodin.
0: Anodin, bah oui. Cette chanson-là a vraiment inspiré des poèmes de Simo Humhand. Vraiment, les paroles, elles sont magnifiques. Il racontait un petit peu de ce qui se passait pendant cette période-là qu'avec Simo Humhand et Cheikh Mohand aussi, et beaucoup d'Algériens, beaucoup de Kabyles. Il parle de ce qui se passait à l'époque, de comment les gens combattaient, de voilà, l'un tuer l'autre. Il disait ça dans la chanson, il s'inspirait de ça. Mais il y a aussi quelque chose qui m'a vraiment un petit peu attiré mon attention, Sofiane, quand il a dit que Khalid est fro. Voilà. Comment on doit interpréter ça en français?
1: En fait, c'est la sagesse Boumrar. En fait, il décrit juste un phénomène physique qui existe vraiment. C'est la théorie du chaos.
0: Oui.
1: Et elle répond à des équations qui ne sont pas générales. Voilà. En fait, quand le malheur excelle, si je peux m'exprimer comme ça, à un certain moment, on a plus à gagner qu'à perdre. Voilà. On a plus à gagner qu'à perdre. Donc, statistiquement, on a plus de chances de créer de l'ordre à partir d'un nouveau chaos que de rester dans le chaos tout le temps.
0: Voilà pour s'en débarrasser. Voilà le mal par le mal. c'est ça, c'est ce qu'il veut dire. Ça veut dire, après la suite, dans la chanson de Ed Mengelet, il a dit, on s'attend, il y a des fois... des résolutions de problèmes, la situation peut changer, basculer vraiment positivement. Là, on ne s'attendait même pas à ce résultat. Voilà. On ne s'attendait pas à que
1: ça
0: ce soit aussi,
1: l'espérance.
0: Voilà, que ce soit bénéfique.
1: Voilà,
0: le mal pour le bien, voilà, c'est un mal pour un bien.
1: Un mal pour un bien et toujours dans le bien. Moi, je vous propose d'écouter une chanson. On va passer à une autre grande figure de la chanson.
0: Son Kabyle, Memezer.
1: Toujours Kabyle, Laïa.
0: Notre chanteur rebelle.
1: Mais avec une petite surprise quand même.
0: Ah, d'accord.
1: Je vous laisse écouter.
0: D'accord, merci Sophie.
1: Aboïsme.

0: Et voilà, c'était jusqu'à la dernière note, notre cher le rebelle Matou. Et vous avez remarqué que oui? J'ai trouvé, on a trouvé cette chanson avec tout au début, Chouek, c'était notre bien-aimé Idir Flessé-Afor qui avait commencé la chanson. Je ne sais pas si vous avez remarqué.
1: Oui, oui, c'est, oui, j'ai bien entendu. Voilà. Là, et, on écoutait la voix qui dit... Comment on appelle ça en musique?
0: Chouek, l'intro, oui.
1: Voilà.
0: En fait, voilà, c'est un enregistrement qui est très rare. On a eu la chance de
1: je
0: mettre la main dessus.
1: Je crois que c'était voilà, les années 80, parce que la voix de Matoub ici est vraiment juvénile. Voilà,
0: exactement,
1: il va vraiment
0: on va juvénile. Dire juvénile, ouais, peut-être. Ouais.
1: Hmm.
0: Et voilà, donc, comme on disait, on continue notre émission qui parle de deux grands poètes, deux grands hommes de l'histoire et de la culture berbère, entre autres, donc, comme on avait dit, c'est Mohand Mohand et Cheikh
1: Mohand
0: Al-Hussein. Et de cette période trouble de l'histoire algérienne, de l'histoire de l'Algérie, c'était l'histoire de la colonisation française, c'était le début du 19e siècle, fin 18e, début 19e siècle, à partir de 1830. Et de ces deux destins qui ont chacun pris leur destin en main et ont choisi de combattre à leur façon.
1: C'est ça.
0: Pour éveiller les consciences et pour améliorer la compréhension collective et sociale de la société à l'époque.
1: Oui, on va parler un peu plus de ça aussi. Si Mohamed, peut-être on va dire, il décrivait un petit peu la souffrance, il décrivait un petit peu comment vivaient les gens. Et Cheikh Mohamed Al-Hussein, c'est comme si lui, il apportait la voix de la sagesse, il apportait, par exemple, de l'espérance, il apportait des solutions, on va dire, pour aider l'être humain à traverser peut-être cette période difficile. Il était là pour rassurer les gens. C'est beaucoup plus ça. Et peut-être aussi, il avait un esprit rebelle. C'est Mohamed, c'est dans ce sens-là. N'est-ce pas, Sofiane?
0: Tout à fait, tout à fait. Moi, c'est qu'en fait, ils n'ont pas eu le même vécu. Donc, les choses qui ont amené l'un et l'autre à vivre à la manière dont ils ont vécu.
1: Avoir deux visions complètement différentes de la vie.
0: En fait, voilà, l'être humain, c'est le résultat de son environnement.
1: Ouais.
0: Ils n'ont pas eu les mêmes conditions, ni de départ, ni
1: la fin aussi.
0: Voilà, ni de fin. Et c'est pour ça, donc, si tu veux bien, on va juste rappeler le contexte historique de l'époque. Donc, c'était les années la fin 1800, on va dire, milieu des années 1800.
1: Au milieu, oui.
0: Voilà. Mmh. Au milieu des années 1800, c'était donc on rappelle que la France avait colonisé l'Algérie, la Kabylie vient de tomber et à partir de 70-71, il y a eu la révolte Mokrané, on appelle comme ça la révolte Mokrané. Officiellement, comme je l'ai dit, ça, c'est la plus grande insurrection kabyle.
1: Kabylie, oui.
0: Voilà, en Kabylie, en Algérie, tout court, contre la colonisation française. On a eu quelque chose comme 200 000 combattants, je crois plus de 250 tribus.
1: Tu as trouvé le nombre de tribus à peu
0: non,
1: près
0: non,
1: voilà.
0: Je me rappelle pas, je me rappelle des confédérations.
1: Ah, okay.
0: Mais je sais que j'avais lu un bouquin qui s'appelait La chute de la Kabylie qui parlait surtout de l'Ella Fatma Souma. C'était un très beau livre je me rappelle pas, en tout cas c'était un lieutenant de l'armée française, donc c'était sous la plume de la France, c'était pas algérien.
1: Mm-hmm.
0: Et je vais le retrouver.
1: Okay.
0: Et il disait que c'était le tiers de la population algérienne à l'époque, l'insurrection du Mokrané.
1: Ça c'est énorme alors.
0: Donc, voilà,
1: oui, le
0: dire,
1: tiers,
0: c'est
1: à peu près plus de 30% quand
0: voilà,
1: même.
0: Voilà,
1: ouais, c'est pas mal.
0: C'est pas rien. Donc, c'était une grosse insurrection. Mais qui a eu des conditions qui ont fait que cette insurrection ait lieu. Certaines étaient très légitimes. Bon, c'est sûr qu'elles sont légitimes. Je veux dire, certaines sont plus politiques et d'autres sont plus d'ordre environnemental. Il y a eu, comme par hasard, une grande période de sécheresse, vous savez, donc... La misère plus à la révolte.
1: Ah, aussi.
0: Le peuple berbère, c'est un peuple qui vit de la terre, donc quand il y a de la sécheresse, ça ne va pas.
1: C'est tout à fait normal.
0: Il faudra rappeler qu'à l'époque, Napoléon III venait de perdre la guerre en 70 contre les Prusses. Donc, pour les Algériens de l'époque, surtout pour les plus avertis, c'était un grand signe de faiblesse de l'armée française. Un changement de pouvoir s'opérer, donc c'était pas rien. Et je rappelle que c'était une période très trouble politiquement pour la France. Il y a eu des changements, de grands changements, même à la tête de l'armée. Donc il y avait aussi ce facteur. Et surtout, il y avait un autre facteur, il faut le dire. La famille Mokhalani qui faisait partie de la noblesse.
1: De l'élite aussi.
0: De l'élite, voilà.
1: Oui, ils
0: l'élite.
1: Étaient instruits, ils avaient vraiment, on va dire, une caste sociale.
0: Ils avaient pratiquement le grade de khalif d'Ibn Abbas.
1: On va dire qu'il était un maître soufi aussi.
0: Pas que.
1: C'est ça, le Mokhalani.
0: Oui, maître soufi, toutes les révoltes ont été pratiquement menées par les soufis. De l'époque, par les maîtres des tribus. À 80 ans, ce n'était pas des gens qui se mettaient derrière, qui envoyaient les jeunes se battre. Ouais. C'est lui qui était en premier sur le cheval, l'arme à la main et en première ligne. Donc, c'était des véritables hommes de foi et des hommes d'action. Des hommes qu'on n'en trouve plus maintenant. Donc, c'est l'homme de foi de maintenant, c'est quelqu'un qui prêche, c'est tout. Mais à l'époque, non, c'était...
1: Oui, c'était des guides aussi.
0: Des guides dans tous les sens.
1: Voilà.
0: Dans tous les sens. Je rappelle que, donc, comme je disais, la famille Mokhalani, c'était une famille qui avait pratiquement le statut de khalif et été destituée par les Français.
1: Voilà, c'est Cheikh Mohand qui est très lié, beaucoup plus Cheikh Mohand, très lié à la révolte de Mokhalani parce qu'il avait aussi un certain lien. On va en parler tout à l'heure.
0: On le verra par la suite.
1: Voilà.
0: Mais ce qui est sûr, c'est que à la suite de cette révolte, l'armée française a sévi très, très, très durement. Et ce qui a eu une influence sur ces deux personnages, pour parler de Sidi Mohand Mohand, il a perdu son père, son oncle a été déporté à Cayenne, comme on le disait à l'époque, donc la Nouvelle-Calédonie. Ils perdent leur terre.
1: C'est ça.
0: Donc ils se retrouvent à vivre dans un hameau.
1: Il a choisi un certain mode de vie, c'est l'errance.
0: Il est connu pour ça aussi. C'est pour ça qu'il a choisi l'errance, t'as raison Khadija. Khadija, en fait, ce qu'il a fait, c'est que le fait de perdre sa terre et le fait que sa terre soit souillée par la botte de l'ennemi, pour lui, voyez, ça ne servait plus à rien de vivre sur cette terre sédentarisée.
1: Voilà, c'est pour ça qu'il avait un petit peu peut-être d'amertume dans ses poèmes.
0: Exactement, exactement. Et donc c'est là où commence la vie de troubadour de Cheikh Mohand.
1: Je vais vous lire quelques vers.
0: Allez, vas-y.
1: Ah, sur ça. C'est en kabyle déjà. Every view the larva. Ouli, oui, tchour the l'hum. Or goria kham. Or goria mpen. Ça veut dire mon chemin est l'exil. Mon cœur est plein de peine. Je n'ai de maison. Je n'ai personne. Ah voilà, ça résume un petit peu.
0: Exactement, t'as choisi
1: son vécu, hein.
0: Exact, t'as choisi des vers qui en disent beaucoup plus que les longs discours.
1: Ouais.
0: C'est exactement, ça résume toute sa vie, toute sa psychologie,
1: ouais.
0: Et la source de sa sagesse. La source de sa sagesse était surtout cette vision qu'il avait décalée des choses. C'est quelqu'un qui n'avait plus confiance en l'être humain. Il a vécu disons le malheur des deux côtés. Au fait, il a vécu la trahison, il a vécu le retournement de veste de certains. Il a vécu l'envahisseur qui le dépossédait de
1: ses biens, de ses terres, voilà, perdu son père, ça, c'est pas rien.
0: Je rappelle, puisque on parle, que c'est quelqu'un qui n'a pas beaucoup vécu, Khalidja. Il est né vers 48.
1: D'accord.
0: 1848, donc, oui, je vous rappelle, 1848, c'était exactement la période où. Une période importante, puisque. Je perds le nom. Le fondateur de l'État algérien.
1: En 1848.
0: Comment il s'appelle? Oh là là, je perds mes mots.
1: Ah là, ça.
0: Amir Abdelkader.
1: Ah d'accord.
0: C'est la période de Amir Abdelkader. Oui.
1: Parce que moi, je suis resté en Kabylie, j'ai pas voyagé ailleurs.
0: Oui, mais tout est lié en fait. Donc c'était la période où lui, c'était sa reddition, où il tombait. Donc lui, il avait commencé en 32 jusqu'en 48. En 48, c'est Mohamed Mohamed à peu près vient au monde. Il décède.
1: Dans lequel village, Sofiane?
0: Fornation. Pas Fornation. Athéen, l'Hammam. Attends. C'était.
1: Je crois que c'est vers. Non, vers les Ouadia. Il n'est pas de la région de Michelet. C'est l'autre côté de la Kabylie. C'est vers les Ouadia, je crois.
0: T'es sûr?
1: Oui.
0: Moi, je pensais qu'il était plus.
1: Non, c'est Cheikh Mohamed qui est vraiment de la région de Michelet.
0: Qu'il est mort vers Tizi Rachid, quelque part.
1: Voilà, il a choisi l'errance. Il voyageait, voilà, partout. Il se déplaçait partout. Hein. Il passait presque par tous les villages kabyles à l'époque.
0: Ah oui. Et donc, il décède en 1905. Donc, il a vécu à peine, on va dire, 57 ans.
1: Voilà. C'est-à-dire qu'il est mort très jeune.
0: Voilà, dans l'amertume. Et...
1: C'est ce qu'il a dit aussi, dans l'amertume, Sophie, tu viens même. Voilà, il y a quelques vers que je voudrais lire pour expliquer ce qu'il a vécu, ce qu'il a dit aussi. Il a dit, nous ne choisissons pas la tristesse et la vie qui nous l'impose. Mais celui qui veut vivre doit apprendre à supporter. Voilà. Ounzin, c'est en kabyle. Ounzin, comment on dit? Ounzin evnahzen. Meshi veinir yehwen. Et voilà. Amin winivran el yivir. Ismer el ismahlul. Ça veut dire il doit supporter. Ismahlul, c'est il doit supporter. Celui winivran el yivir. Celui qui veut vivre, il doit supporter.
0: Eh oui. Comme quoi, toute chose a son prix.
1: Ah oui.
0: Toute chose a son prix et c'est là. C'est le. En fait, comme tu le dis, il décrit un vécu. Et ce vécu a fait de lui ce qu'il est.
1: Oui.
0: C'était un poète, un troubadour. Tu m'as un peu. Comment dirais-je des...
1: Quoi? Qu'est-ce que j'ai fait?
0: Tu m'as, oui, je ne vais pas dire bouleversé, mais tu m'as secoué avec, quand tu me dis c'est qu'il était né dans la région des Ouadia.
1: Oui,
0: franchement, moi j'ai toujours cru qu'il était plus vers Tizi Rachid. C'est ce que j'ai gardé en tête. Je sais qu'il est mort à Michelet, puisque j'ai la fameuse. Skrifnitmana et tout. Je sais que il y a eu une légende sur ça, sur ça, sur son tombeau. Les sages ont avaient décidé, la légende dit qu'ils l'ont enterré en cachette pour pas, bon, pour éviter certains cultes et peut-être la profanation de sa tombe.
1: C'est possible.
0: Oui. Et ils disent qu'il y a un secret sur sa tombe. Mais je pensais qu'il était né vraiment vers Tizi Rachida.
1: D'accord, peut-être.
0: Mais on verra ça.
1: On va en chercher encore deux. Voilà, on trouvera son village natal. C'est ça. Maintenant, on va écouter une chanson, Sofiane.
0: Laquelle
1: que tu as choisie. Ah, Mohamed. C'est ça. De Slimane Azam.
0: Tu es bien renseignée, Khadija. Je me demande bien comment tu fais.
1: Ah, ça va. C'est le petit oiseau, qui, oiseau. Qui me l'a soufflé ce matin. Il pense qu'il voyage, il voyage avec nous, il est là, il est présent.
0: Mais franchement, là, tu es...
1: C'est Afro Khifir de Slimane Azam. Voilà.
0: En plus,
1: c'est lui qui me l'a dit. Ben oui,
0: en plus, tu as même les infos.
1: Alors, on va écouter la chose.
0: Tu dis, on va Afro Khifir.
1: Non, non, c'est le voilà, c'est Afro de Slimane Azam qui me l'a soufflé. Hein.
0: Voilà.
1: Il m'a dit qu'on va écouter la chanson Slimane Azam et Mohamed.
0: On ne va pas décevoir Afro Khifir le salon.
1: Allez. On écoute.
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0: Et voilà, nous avons écouté la chanson de Slimane Azem, Amouh Amouh et Kermet Dodanara.
1: Voilà, qui nous a été proposée par Afrochi Ferrel.
0: Oui, et voilà, Amouh Amouh, il a parlé de l'exil ici, n'est-ce pas, Sofiane?
1: Tout à fait. En fait, c'était une belle introduction à. Donc, à la vie choisie par Mohamed Oumhand, la vie, la voie de l'exil, la voie du troubadour, la voie de l'errance. Mm. Comme il disait, ma vie est un exil.
0: Ouais.
1: Donc, c'était quelqu'un qui a vécu à sa manière, qui a vécu très difficilement. Je veux dire, moi, ce qui me marque toujours, c'est cette... ce réalisme pessimiste qu'il avait de la société. C'est plus une posture, je dirais, philosophique qu'il avait. Il avait refusé de s'installer, d'appartenir à un lieu bien précis, à appartenir à un village. Beaucoup lui ont proposé la domiciliation, on va dire, parce que beaucoup de tribus... Pour elle, c'était un honneur que Mohamed Oumhand s'était installé chez eux. Tout le monde lui proposait, lui refusait catégoriquement à chaque fois. C'est quelqu'un qui a refusé donc d'être récupéré. Pour dire que la société kabyle, comme toutes les autres, elle a ses qualités, ses défauts. Donc, il y a l'ego de chaque tribu qui remontait. Et si Mohamed avait refusé d'être une monnaie d'échange contre la gloire pour certaines tribus, il avait toujours choisi de vivre comme ça, pratiquement comme un SDF. Il vivait le jour le jour. Il aurait pu améliorer ses conditions de vie plusieurs fois.
0: Mais il a toujours refusé
1: parce que pour lui,
0: ça. Il a préféré cette liberté. Voilà.
1: Pour lui, une terre qui est souillée par l'étranger, tant que l'étranger est là. Il n'était plus digne d'appartenir à cette...
0: Voilà. Et on retrouve aussi, Sofiane, dans ses poèmes, quand il prend parole aussi dans la société, il critiquait un petit peu ce qu'il voyait, ce qu'il vivait.
1: Il était très dur.
0: Voilà, il était très dur. C'est sa façon de voir le monde, de voir les choses, les ressentir, de les vivre. Et aussi, peut-être, c'est sa façon de pousser les gens à prendre conscience, à se révolter, à ne pas se laisser faire.
1: Plus il passait du temps dans l'errance, plus il devenait dur.
0: Ouais. Ça l'endurcissait parce que les conditions aussi étaient très difficiles.
1: Tout à fait. Et ça se sentait. Et c'est là où, franchement, moi, je vous dis, Nafatema me manque.
0: Ah oui, aujourd'hui, vraiment.
1: Cruellement, elle qui est...
0: Qui a appris pas mal de poèmes,
1: une grande partie des poèmes de Mohamed Oumhand et de Cheikh Mohamed El-Hussein aussi. Et donc, elle nous aurait été d'une grande utilité. Dommage, aujourd'hui, elle a voyagé.
0: Lui passe le bonjour. On lui souhaite vraiment un bon déplacement.
1: De profiter de la famille parce qu'elle est en famille.
0: Elle est rentrée en Algérie.
1: Alors, elle va rendre visite aux siens, va leur faire plaisir. Elle va prendre un grand bol d'air de la Kabylie. Elle va nous revenir, j'espère, en grande forme. Oui. J'en profite aussi pour passer un grand bonjour à
0: Namalika.
1: Oui, notre...
0: Elle nous manque aussi, elle n'est pas là.
1: avec ses rires, avec sa bonne humeur, toujours Namalika. Nadia aussi, à qui on fait un grand coucou. Et donc, voilà, pour revenir à ce qu'on disait, et comme tu disais, Khalidja, c'est exactement ça, c'est là que sa parole prend du poids au fil du temps. En fait, on voyait bien que il était désintéressé sur l'aspect matériel, tu vois. Donc, sa parole, elle était dure parce qu'il n'avait rien à gagner. Il ne voulait rien. Donc le fait qu'il ne soit lié à rien du tout, il ne cherchait ni bien matériel, ni pouvoir,
0: ni gloire, ni rien, voilà.
1: Exactement, ni institution, ni rien du tout. Donc ça le faisait, ce détachement faisait de lui quelqu'un qui avait un poids très important, parce que quelqu'un qui n'est intéressé par rien, donc il n'a rien à espérer, on ne peut pas le corrompre. Quand il donnait son avis, donc il le donnait d'une manière, il était très froide, direct,
0: C'est ça.
1: Dans une sagesse, je dirais, pas acerbe, mais dans une sagesse tranchante. Voilà, c'est le mot qui me vient à l'esprit. Et ce personnage nous a vraiment marqué. Je dirais que même il a influencé par la suite la psychologie berbère, parce
0: Oui.
1: que beaucoup par la suite se sont inspirés de cette philosophie,
0: Surtout de ses poèmes,
1: de ses
0: voilà.
1: poèmes.
0: Il y a beaucoup d'écrivains qui ont vraiment, ils font en fait des recueils de la poésie de Si Mohammed, ils l'ont vraiment étudié aussi. Il y a Mouloud Mamiri qui est très connu, pas voilà, il y a
1: Oui,
0: le livre
1: 1960,
0: Isfara.
1: exact. Il n'y a pas que lui,
0: Peut-être c'est ce qui, le jour où Mouloud Mamiri a voulu faire la conférence en 1880, bah, il voulait reprendre, c'est ça, le recueil des poèmes kabyles,
1: C'était un grand
0: amazighs, voilà,
1: débat,
0: les
1: tout
0: grands
1: à fait.
0: poètes
1: Tout à fait.
0: de l'époque. Hein.
1: Tout à
0: C'est
1: fait.
0: ça.
1: Comme tu le dis bien, il était. C'était le départ du printemps berbère, le printemps de
0: Ah oui, c'est
1: 1980.
0: ça. Hein.
1: C'était une conférence sur les poèmes de Si Mohammed Mohand. C'était une grande, disons, une grande figure, mais pas que, comme je disais. Il y a des travaux qui ont été menés sur lui, que, pas que par Mouloud Mamri, à Mouloud Feraoun.
0: Aussi.
1: En 1960, il y a eu, je dis, comme je dis, il y a un Marocain, l'arabe Mohand.
0: Oui.
1: L'arabe Mohand Ramadan.
0: Ah, d'accord.
1: Voilà, c'était dans les années fin 90. Il
0: Oui.
1: avait fait un travail, je crois que c'était un travail sur une thèse.
0: Oui.
1: Il avait travaillé sur les poèmes de Si Mohammed Mohand, mais avec, pas sur l'aspect philosophique ou
0: Oui.
1: l'aspect culturel de la chose, mais plus sur l'aspect littéraire. Donc, il a fait un travail scientifique en termes de linguistique sur son œuvre. Donc, voilà, il y en a
0: Il y a,
1: beaucoup.
0: je vais citer, j'ai trouvé l'écrivain là, Milanais, il est italien, il est de Milan, c'est Vermondo Bruniatelli qui a étudié l'œuvre de Si Mohammed. Il a l'œuvre de Si Mohammed dans la littérature amazighe, c'est ça le titre du livre. Voilà, elle a vraiment étudié tous les poèmes, le contexte historique et tout ça. Vraiment, il n'y a pas uniquement que les Algériens qui s'y intéressent ou les Kabyles, les Amazighs qui sont intéressés à la poésie de Si Mohammed.
1: C'est vrai que c'est un personnage qui a marqué. C'est un personnage qui nous a marqué, et il a marqué de par le contenu, de par la forme de ses poèmes, de par la sagesse de ses poèmes.
0: Oui.
1: Donc, et c'était aussi un
0: Still,
1: genre
0: oui.
1: de cadet, un
0: Ah.
1: genre de juge,
0: D'accord.
1: parce que souvent le
0: C'est-à-dire les gens le consultaient quand il y a vraiment
1: Exactement.
0: quand il y a des conflits.
1: Quand il savait qu'il était présent dans une région, les gens se déplaçaient, allaient demander conseil auprès de lui demander de trancher sur certaines situations. Et comme comme on le disait, c'est quelqu'un qui n'avait rien à, qui était délié de tout intérêt ou matériel ou, en fait, c'est quelqu'un qui ne cherchait, qui avait tué son ego. Donc, quelqu'un qui était très sage. Et il était toujours sur l'aspect soufi de sa formation. Et donc, les gens prenaient très, très au sérieux ses recommandations.
0: Oui, c'était vraiment quelqu'un aussi très audacieux, on va dire, à l'époque où il est vraiment dans une société aussi très codifiée sophienne, où la parole publique était bien encadrée. Il lui arrive de dire les choses frontalement, c'est ça, il a critiqué la société et tout. On va en parler aussi de cette critique sociale et tout à l'heure, on va parler de la rencontre de Cheikh Mohamed El-Hussein et de Sim Mohamed, hein, n'est-ce pas, Sofiane?
1: Oui, si tu veux bien.
0: Tout à l'heure, on va
1: Tout à
0: parler de
1: l'heure.
0: ça. Et maintenant, on va écouter une chanson de Idir Veinova. Avant, oui.
1: D'arriver là, je veux dire, donc, pour finir sur toujours l'œuvre
0: C'est
1: de
0: Mohamed?
1: Sy Mohamed, je rappelle, c'est quelqu'un qui a vécu donc vers.
0: 1800.
1: Je dis qui est décédé
0: Ah.
1: voilà, vers 1905.
0: Oui.
1: La légende voudrait qu'il soit enterré à Michelet.
0: C'est lui qui a demandé.
1: Oui, c'est lui
0: C'est
1: qui
0: ce
1: a
0: qu'il dit, c'est
1: demandé.
0: ce qui se
1: Voilà,
0: disait.
1: voilà.
0: C'est ce qui a été rapporté.
1: Au fait, donc c'est des choses qui remontent à plus d'un siècle. Et on dit qu'il aurait été enterré, donc à Michelet, vers Sidi
0: Sa tombe pas très loin de Skrefmtmana. Il y a à
1: C'est
0: peu
1: son tombeau.
0: Oui, c'est sa tombe.
1: Voilà.
0: Voilà, elle est à peu près à 200 mètres, à peu près de Skrefmtmana. Pas tout à fait vraiment à Skrefmtmana.
1: On dirait que tu connais bien la région.
0: Bah oui, je suis de là-bas.
1: Ah,
0: Je suis la fille de Skrefmtmana.
1: voilà, donc,
0: Voilà.
1: c'est pour ça que tu connais bien l'endroit. Et je crois que c'était les ancêtres qui l'ont caché. Donc,
0: Ouais.
1: tes aïeux, je sais que la légende dit que personne ne sait vraiment où il a été
0: Et c'est ce
1: enterré,
0: qui
1: c'est un
0: mais
1: secret.
0: ils ont mis sa tombe là-bas pour dire
1: Voilà,
0: symboliquement, voilà, pour
1: symboliquement,
0: les
1: voilà.
0: gens qui voulaient vraiment venir se recueillir auprès de sa tombe. Voilà, ils ont décidé de.
1: Voilà, et Skrefmtmana, comme certains aiment aussi l'appeler, c'est la maison bleue, c'est la maison du voyageur, c'est la maison dont les portes sont toujours ouvertes.
0: Même Idir a chanté la chanson. C'est une maison
1: Exactement.
0: bleue, hein, avec
1: Donc,
0: Maxime Le Forestier.
1: c'est une maison qui reçoit tout le monde, qui est ouverte à tout
0: Qui
1: le
0: n'a
1: monde,
0: pas, qui a perdu ses clés, ça
1: qui
0: veut dire qu'il y a
1: accueille
0: toujours les portes
1: les gens
0: ouvertes.
1: qui
0: Voilà.
1: vivent là. Ont jeté les clés et c'est ça dit tout de la cette symbolique de la grandeur d'âme et la grandeur de cœur qu'ont les Kabyles pour accueillir
0: Ouais.
1: l'étranger et qui se sentent chez lui défendus en sécurité quand on le reçoit.
0: Voilà. Déjà. Voilà.
1: Et voilà. Et du coup, je vous laisse écouter
0: Ah
1: autre
0: ouais.
1: chose.

0: Allez, on a écouté la très belle chanson de Idir et Maxime Le Forestier. Est-ce que c'est notre mana?
1: Sans Maxime Le Forestier, sans Brahim Izri.
0: Ah oui.
1: Celle-là, c'était la version live, donc il l'a chanté tout seul.
0: Non, j'ai mal entendu là.
1: Non, tu as tellement bien entendu, tellement entendu l'autre version que.
0: Mais c'est bon, elle est ancrée dans ma tête, ça c'est possible. Ah, oui. Oui, et un petit clin d'œil à tous les habitants, à tous les enfants de SRF Notre-Mana et de Michelet, d'ici, de Saint-Étienne. Ah. Voilà, je leur passe
1: tout. Tu penses qu'il y en a à Saint-Étienne?
0: C'est fort possible, là. Ça, je sais pas, j'ai pas encore rencontré, mais ici en France, je sais, à l'étranger aussi.
1: À l'étranger, voilà. À Saint-Étienne, c'est plus les Bougiottes.
0: Beaucoup plus, oui, la région de Bougie, voilà.
1: C'est plus,
0: et Bni Wertilen, beaucoup plus aussi.
1: Aussi
0: bah oui, il y en a de Bni Wertilen.
1: Allez, en tout cas, un grand coucou à tous ceux qui nous écoutent.

0: 22 91 98 68.
1: C'est
0: donc,
1: ça.
0: Je répète encore une fois. 04 22 91 98
1: voilà.
0: 68. Excusez-moi. En fait, je commence à voir. Inversé. Voilà.
1: Ah oui, oui, mais tu as bien pris ton café, j'espère, ce matin.
0: Ouais, j'ai pris un café, mais tu n'es pas assez fort.
1: Ah bon, peut-être fort. Alors tu as besoin d'une deuxième dose, un deuxième café.
0: Ah, là, là. Je rappelle aussi qu'à nos auditeurs qui peuvent toujours, pour ceux que ça intéresse,
1: rejoindre.
0: Contacter l'association
1: Numidia,
0: qui œuvre vraiment dans la culture autrement.
1: Oui.
0: C'est une culture, c'est vrai, berbère, mais dans le sens ouverte aux autres cultures.
1: Aussi,
0: donc,
1: oui.
0: L'échange interculturel qui n'est pas forcément axé sur le folklore. Donc, vraiment pour s'ouvrir aux autres et s'ouvrir vers les horizons des autres cultures, voir notre vision est plus des berbères, des amazirs en général. Donc, aller plus en profondeur en Afrique, plus en Europe et partager tout ce qu'on a.
1: Un peu partout dans le monde. Oui, c'est ça. C'est comme peut-être si Mohamed, homme libre, homme qui voyage, voilà, il n'a pas une terre, une maison fixe. C'est le fait, peut-être, c'est ça. C'est ce qui nous permet aussi d'évoluer, d'échanger, d'apprendre des autres cultures aussi. Et de s'ouvrir sur... Il y a beaucoup de pays qui ont rejoint le collectif associatif Sofiane, n'est-ce pas?
0: Tout à fait.
1: Ouais.
0: Là, on est à peu près une quinzaine et ça n'arrête pas de grandir. Donc, nous avons l'honneur de vous informer que donc, l'association Numidia est coordinatrice du collectif associatif.
1: Voilà.
0: Et nous sommes, comme je disais, une quinzaine d'associations. C'est la plus grande preuve qu'on est ouvert à toutes les cultures. Tout le monde est le bienvenu. Notre espace, notre environnement, c'est plus le respect, le vivre ensemble et le partage interculturel.
1: Oui.
0: Le nom de l'émission d'aujourd'hui qui est Culture sans frontières.
1: Et pour ceux qui sont intéressés par les cours de berbère, il y a l'association Numidia. Si vous voulez vous inscrire, vous pouvez appeler au 06 62 96 02 62 ou vous pouvez aussi vous déplacer au siège de l'association qui est où exactement, Sofiane?
0: Et donc, tu me poses des calls. Tu m'as posé une colle. Parce que nous, on se réunit plus vers Moreno.
1: Oui.
0: Mais le siège, il est au 13 rue des Tulipes.
1: Non, non, c'est la rue Méhoul.
0: La rue Méhoul, t'as vu?
1: Voilà.
0: Tu me poses des colles comme ça devant tout le monde, tu me fais la chouma.
1: C'est quoi ça? De quoi tu parles, Sofiane?
0: Voilà.
1: Mais c'est pas la chouma.
0: C'est non. Quoi là?
1: Non, pas du tout. Écoute, pour clôturer un petit peu, on a parlé de Simou Houmhand et je voudrais bien souligner qu'il y a un film qui a été réalisé par Ali Mouzaoui sur Simou Houmhand aussi. Hein. Il faut le regarder, il est très intéressant. Et on passe maintenant à une autre façon de voir, à une autre perspective, voilà. On va quitter la rupture pour entrer dans la reconstitution, n'est-ce pas, Sofiane?
0: Ah, si tu le dis.
1: Oui, on va parler de Cheikh Mohamed Al-Hussein. Voilà, c'est lui, il a une certaine philosophie de la vie, il a une logique complètement différente. Lui, il rompt pas avec la société, par contre, il s'y inscrit pleinement. C'est ça, n'est-ce pas, Sofiane?
0: Bien sûr.
1: Et surtout, il devient une référence, quelqu'un vers qui on se tourne. Et vu qu'à cette époque-là, la Kabylie a vécu une période vraiment instable, il devient un point d'équilibre.
0: C'est vrai que c'est quelqu'un qui a eu une approche tout à fait différente de celle de Sidi Mohamed. C'est quelqu'un qui a choisi de s'installer, qui a choisi d'être plus un phare, qui rayonne

0: pour les Kabyles et tout. Donc, la société, elle a fait que c'est devenu quelqu'un qu'on pouvait consulter, on savait où le trouver. Elle avait une vision un peu différente de celle-ci, Mohamed, vu qu'il était moins amer, on va dire. Plus vers la compréhension disons de la un peu plus diplomatique, on va dire, que c'est Mohamed.
1: Oui, il a une autre vision de la vie. C'est comme avoir une vision un peu plus positive,
0: Voilà, une
1: une
0: vision un
1: vision
0: peu
1: de
0: plus
1: transformation. Il lui
0: voilà.
1: dit, même si nous vivons des situations, une période difficile où il y a beaucoup de malheurs, peut-être il y a eu beaucoup de morts, il y a eu beaucoup de souffrances, peut-être il y avait beaucoup de misère aussi. Il faut essayer de se poser, de se poser, voilà, de bien réfléchir, d'être sage et peut-être transformer cette amertume, cette tristesse, cette douleur-là en quelque chose qui va nous pousser à grandir, à s'améliorer, à devenir d'autres, des personnes meilleures. Et pour, voilà, pour changer un petit peu la situation.
0: Donc, comme tu le disais, en fait, comme on l'avait dit au tout début de l'émission, c'est des gens qui ont, aussi bien que c'est Mohamed que Cheikh
1: Mohamed?
0: Mohamed Al-Hussein, ont tous les deux été des enfants de cette tragédie
1: Des 1800, surtout 70, hein.
0: 70, je dirais pas que c'est une tragédie, vu que c'est une révolte populaire. Donc, elle a tout le mérite d'avoir contribué à libérer l'Algérie à son niveau. Mais je dirais à la répression qui en a suivi. Donc, à partir de 71, il y a eu cette répression de l'armée française sur toute la région. Et Cheikh Mohamed Al-Hussein a été touché par cette répression, au même titre que c'est
1: Bah
0: Mohamed,
1: oui, hein.
0: jusqu'il a choisi une autre façon de faire. Tu vas nous parler un peu
1: Oui,
0: de
1: de.
0: Cheikh Mohamed Al-Hussein?
1: Bien sûr, bien sûr. Alors, on va dire que Cheikh Mohamed Al-Hussein est né en 1836 à Thaqa, un village qui s'appelle Thaqa, de la commune de Ait Yahia, qui est, voilà, ça s'appelle aussi, la région maintenant, elle s'appelle toujours Ait Yahia, c'est une daïra de Ain El-Hammam, de Michelet. Et il est mort vers 1901. Alors, il est considéré, on va dire, entre parenthèses, comme un saint et un poète algérien, bien sûr, un poète kabyle, issu d'une famille célèbre, une famille des shérifs, et shérifs, c'est-à-dire shurafa aussi, dit Imravan. Les Sid Ahmed, la famille Sid Ahmed de Ouardja, c'est un village aussi de la Kabylie, de la
0: C'est le
1: commune.
0: village de Ait Ahmed.
1: Oui, c'est ça. C'est l'un des Ait Ahmed, c'est l'un des descendants de Cheikh Mohamed Al-Hussein. C'est l'un des petits-neveux. Comme on l'a dit, Cheikh Mohamed, c'est un homme de grande connaissance, voilà. Et il a fait partie de la confrérie de Rahmaniya, voilà. Même sa cousine, Laila Khadija, Laila plutôt Fatma Soumer, qui est issue du village de Ouardja, toujours à Ain El-Hammam, et il faisait partie de la confrérie de Rahmaniya. Alors, ses parents sont partis de village Ouardja, voilà, pour aller à village de Thaqa, Yahya. Voilà, ça, il a fait partie de la lignée des Eth El-Hussein.
0: Alors,
1: Voilà.
0: donc d'où le village dans la région de Ath-el-Hussein.
1: Oui.
0: Ath-el-Hussein et juste pour rappel que cette région de Michili,
1: Voilà,
0: surtout
1: la
0: de
1: Kabylie.
0: Ath-Yahya, Ath-Hichem, tout
1: Oui.
0: ce secteur a beaucoup donné à la disons à la culture et à la révolte
1: Voilà.
0: berbère. On peut aussi parler de Mohamed El-Qadi,
1: Ah
0: le fondateur du
1: oui.
0: royaume de Koukou.
1: Oui.
0: On peut aller très loin. C'est une région qui a beaucoup donné à
1: Oui.
0: la culture
1: Tu
0: et
1: vas imaginer
0: à
1: berbère.
0: l'histoire berbère, surtout récente, contemporaine.
1: Alors, on a dit c'est un grand sage, un grand connaisseur. Quand on dit un mousnaoui, voilà, c'est un homme de savoir. Il a bénéficié aussi d'une large audience et influence. Cheikh Mohamed a séjourné Elle a vraiment joué, comme tu l'as dit tout à l'heure, Sofiane, un rôle essentiel dans la pensée kabyle à son époque, en recommandant la nécessité d'une certaine primauté des valeurs et coutumes traditionnelles sur le dogme religieux et confirmant ainsi sa spécificité à l'islam. Sa poésie est également empreinte des thématiques de la résistance et du courage. Il n'a pas été qualifié comme Sir Mohamed comme un grand poète, ce Sir Mohamed al-Hussein. Voilà, c'est beaucoup plus, on va dire, c'est des maximes, des paroles brèves, voilà, et beaucoup plus des enseignements spirituels.
0: Tout à fait, il était plus dans le soufisme
1: voilà.
0: que dans la tradition poétique. C'est plus donc c'est sa formation d'homme de foi et d'homme de voilà. religion ça son influence de la Zawiya Rahmaniya qui a primé sur son caractère on va
1: voilà,
0: dire
1: voilà sur sa vie sur, et, voilà tout son vécu
0: voilà et c'est pour ça qu'il a eu cette on va dire cette approche plus spirituelle, plus
1: oui.
0: Élevée, on va dire, par rapport aux événements. Et c'est ce qui lui a procuré toute sa sagesse.
1: Voilà, il a joué un rôle très important dans la confrérie Rahmania. Il était voilà, l'intermédiaire de son chef charismatique, Cheikh Ahdad, de ce dour. Son compagnon.
0: Maître de sa propre révolution aussi.
1: Voilà. Son compagnon, on ne peut pas ne pas parler de son compagnon intime, Cheikh Belkacem Ahnan. Même, il a été, par exemple, beaucoup d'écrivains, quand ils ont écrit sur Cheikh Mohamed al-Hussein, ils parlent de son ami, qui était appelé en kabylie directement Ahnan, parce que du village Ahnan, qui est situé à 17 km du sud-ouest de la ville de Tizi Ouzou, voilà, dans une commune qui s'appelle Ethmenzer. Le Cheikh Belkacem Ahnan était issu aussi de Sid Ahmed ou Omar Ahnan. C'était aussi des marabouts et Mravan à l'époque. C'était le fondateur ancestral du village, bien sûr. Cheikh Belkacem, qui est voilà, très respecté par le Cheikh Mohamed al-Hussein pour ses nombreuses qualités humaines, son érudition religieuse, sa fine intelligence, son esprit surtout visionnaire, son engagement aussi militaire, son esprit d'abnégation pour les sciences, sa fidélité, son honnêteté, sa droiture, ses dons d'orateur hors pair et sa sagesse. Hein. Et voilà une brève...
0: voilà la description aussi voilà. bien sur la vie que sur le caractère de...
1: Cheikh Mohamed al-Hussein et de son ami aussi, Cheikh Belkacem.
0: Ah oui, Annan.
1: Oui, il est très connu en Kabylie, par exemple, les anciens. C'est bien dommage que Nafatema ne soit pas aujourd'hui avec nous. Vraiment, elle nous a manqué.
0: Mais bon, c'est comme ça. Donc, on fait au mieux sans elle. On essaie de faire au mieux.
1: Bien
0: c'est
1: sûr.
0: Pas évident de faire sans Nafatema.
1: On a pris, on prend la relève, nous aussi. On essaie de transmettre nos valeurs, transmettre un petit peu notre culture. Sophie, c'est ça le but de l'émission aussi. Culture et échange aussi, culture sans frontières. Je voudrais bien que nos chers auditeurs nous appellent s'il y a vraiment des personnes intéressées par le thème qui se souviennent peut-être des grandes figures, ces deux grandes figures emblématiques de la Kabylie, ouais. Cheikh Mohamed al-Hussein et Cheikh al-Hussein.
0: Et qui veuillent bien partager avec nous
1: voilà.
0: les poèmes qu'ils ont appris, par exemple.
1: Pourquoi pas
0: hein. Ah, oui.
1: Ah, on voudrait bien.
0: Allez, je vous laisse écouter un autre cheikh. Celui-là, c'est Hassanawi de son nom.
1: Ah oui. Et c'est appelé cheikh aussi, ça c'est bien. Hein.
0: Ils l'ont appelé cheikh.
1: Ouais.
0: Ils l'ont appelé par ses pères. Il a été. Il a donné le titre de cheikh Hassanawi.
1: Allez, on écoute.
0: Allons-y. C'est pour vous.

0: Et voilà, c'était Cheikh El Hasnaoui. Oui, comme quoi, on écoute même des choses pas en langue kabyle, hein, tu vois.
1: Ben c'est ça, c'est culture sans frontières.
0: Ouvert. Pour continuer toujours avec l'approche de Cheikh Mohamedoul Hussein, qui était très sédentarisé, donc ils étaient installés dans son village, et ce rôle social qu'il avait à l'époque et qu'il a eu malgré lui, avec cette sagesse qui lui a été reconnue par tout le monde, toute la communauté. On venait lui rendre visite de partout, on venait chercher ses conseils, sa sagesse. Parle-nous un peu de cet aspect social qu'il avait, Khalidja.
1: Ça, on va dire, il était un médiateur entre... dans la société kabyle, parce que, comme tu viens de dire, Sofiane, les gens venaient lui rendre visite pour demander conseil, pour quand il y a des conflits. Il était là, toujours à l'écoute. C'est quelqu'un qui sait vraiment analyser les situations. Il a aussi la capacité de trancher. Sa décision, elle est vraiment respectée, par toutes les personnes dans son village et même les personne qui vient d'ailleurs. Je viens de me rappeler quelque chose, on va en parler tout à l'heure aussi, de Cheikh Mohamedoul Hussein. Il vise l'équilibre collectif. C'était quelqu'un qui n'aime pas imposer sa parole. Il dit, par exemple, si quand les gens viennent demander conseil, il dit, moi, je vous ai dit, j'ai analysé la situation, je vous ai donné des solutions. Et à la fin, il tranche avec des décisions, bien sûr. Si ça plaît aux personnes, la décision de Cheikh Mohamedoul Hussein, il applique, il leur dit, si vous voulez pas, vous êtes libre, mais ne revenez pas la prochaine fois me demander conseil, parce que pour lui, sa parole est vraiment précieuse. Quand il dit quelque chose, il a analysé, il a étudié et tout, pour lui, c'est important. On ne convient pas lui perdre son temps, parce qu'il a sûrement, c'est quelqu'un de très, quelqu'un, un homme de foi, un homme de religion, un homme qui respecte aussi les autres, alors il voudrait bien qu'en retour sa parole soit respectée. C'est ça, en grosso modo. Et on va parler aussi, je vais vous lire quelques, on va dire c'est des maximes, on va pas dire c'est des poèmes, c'est pas comme Isfran Simouh ou Mahand qui était très lent. Par contre, Cheikh Mohamedoul Hussein, c'est des pensées, c'est des paroles qui lancent, c'est des certaines maximes qui sont reprises bien sûr par la tradition orale aussi en Kabylie, et beaucoup ont appris ce qu'il a dit, ces paroles, parce qu'ils ont vraiment appris de sa sagesse. Il dit que le monde est une ombre, ne t'y attache pas. Il passe comme l'ombre du jour, il ne reste jamais. On va dire Rostrvili, Dunistili, ou Tsatafera, et à dire Amthili Nwes, ou Amkadi, ne reste jamais, ou Tsua Kimera, ou les Cheshire Dirkimen. Voilà. Peut-être aussi, on va parler un petit peu de sa foi aussi, de Cheikh Mohamedoul Hussein. C'était quelqu'un de très...
0: quelqu'un de très pieux, très proche de la Zawiya Rahmaniya.
1: C'est ça.
0: Parlant de Zawiya Rahmaniya, un des plus grands principes de la Zawiya Rahmaniya, c'est la paix.
1: Oui.
0: C'est des gens qui refusent de faire couler le sang. Et c'est ce qui a fait que c'est passé, vous le savez, mais c'est que Cheikh Mohamed El Hussein avait refusé de prendre part à la révolution de Mokrani. Pour lui, il y avait d'autres moyens que de verser le sang des gens pour atteindre la liberté. Il croyait à la sagesse humaine, au bon sens de l'être humain.
1: Il était beaucoup plus diplomate,
0: plus porté sur l'intellect,
1: voilà,
0: que sur autre chose. En plus, il avait foi en l'homme, contrairement à Simon Mohamed, ouais, qui avait une autre approche, une approche un peu plus aigrie, va dire, de la condition humaine. Mais c'est quelqu'un qui a toujours eu une réponse un peu décalée des choses. Il y a une des anecdotes concernant ces Cheikh Mohamed El Hussein, c'est quand le juge du tribunal de Michli il se plaignait que Cheikh Mohamed El Hussein lui prenne ses justiciables.
1: Ah oui.
0: Il disait, ils vont vers lui au lieu de venir vers nous.
1: Ouais.
0: C'est pas normal, et surtout que vous savez que l'administration française ne le faisait pas sans visée politique et sociale. Donc il fallait qu'elle occidentalise la société berbère. Et Cheikh Mohamed El Hussein donc leur prenait les justiciables et rendait justice selon les principes berbères et kabyles. Et donc il lui envoyait plusieurs convocations auxquelles il ne répondait pas.
1: Oui.
0: Et une fois, il se déplaça vers lui, il lui dit explique-moi. Il lui dit juste je suis plus sage que vous, donc les gens viennent vers moi. Il dit comment tu fais? Il dit, c'est simple. Quand je regarde celui qui est le plus sage, je lui demande de faire un peu plus d'efforts, vu que l'autre, il est fou. Alors, je lui demande de faire un peu plus d'efforts, et dès que les choses se calment, je demande au deuxième de revenir un peu vers la moitié, et c'est comme ça que j'ai géré. Il dit, quand tu as deux fous, qu'est-ce que tu vas faire? Il dit, là, je vous les envoie. Voilà, des choses comme ça. Il lui dit aussi t'es sage, dis-moi que la mer Méditerranée, la mer contient combien d'eau?
1: Vraiment.
0: Je le dirai le jour où tu bloques les rivières qui se jettent dans l'eau, comme ça je pourrais compter.
1: C'est bien répondu.
0: Pour lui dire que la mer est dans un cycle.
1: Oui.
0: Ce n'est pas quelque chose de figé c'est un cycle qui tourne. Donc des choses
1: c'était
0: comme ça.
1: C'était quelqu'un de vraiment de sage, de bien réfléchi. On l'a bien dit tout à l'heure, Et avant de parler, il tourne sa langue cette fois. Avant de parler.
0: Ah, c'est quelqu'un qui était d'une intelligence rarissime. Il faut dire la vérité. C'est Cheikh Mohamed El Hussein.
1: C'était un sage.
0: C'est un sage. On gagnerait beaucoup à étudier. C'est quelqu'un qui a laissé sa marque. Je connais une autre, ça c'est mon père qui me l'a raconté.
1: Oui.
0: Il me dit qu'une fois, deux pèlerins, deux sages, deux hommes de foi étaient venus le voir et lui avait demandé son avis sur la société tunisienne. La société tunisienne, donc il lui disait, alors qu'est-ce que tu en penses? Il lui dit, moi, j'ai jamais été en Tunisie, je ne peux pas en parler. Il lui dit, comment ça, avec toute votre sagesse, vous ne pouvez pas en parler? Il lui dit, oui, je ne peux pas parler de ce que je n'ai pas vu.
1: Oui.
0: Mais vu vous deux, j'ai entendu parler que vous alliez aller en pèlerinage. Donc,
1: il passe par la Tunisie, c'est ça à l'époque.
0: À l'époque, il faisait à pied. Donc il leur dit, en passant, vous allez voir ce qui se passe, vous allez essayer de vous imprégner de cette société, vous allez vous en faire votre propre jugement, votre propre idée. Et ils sont partis.
1: Oui.
0: 6 mois après, ils reviennent du pèlerinage, ils viennent le voir, et puis il leur dit, alors la Tunisie, c'est comment? Et le premier dit, ne m'en parlez pas, cher, ne m'en parlez pas. Il n'y a que des mauvaises choses, des mauvaises mœurs, la danse, la musique, les choses comme ça et tout. Il dit, ah oui, et toi, qu'est-ce que tu as vu?
1: Un autre voyageur,
0: c'est ça. L'autre, il dit, moi, j'ai vécu des bonnes choses. Zawiya, j'ai jamais Zaytoun, les sages, les soufis, des gens pieux, des gens... Il dit, alors, vous avez vu, la Tunisie, c'est une. Mais votre vision, elle est différente.
1: Voilà, vous êtes parti dans le même pays, vous avez vu le même pays. Voilà.
0: Et chacun son effet, sa propre vision. Mm. En fait, vous avez vu ce que votre cœur voulait voir.
1: Ouais.
0: Et il dit, c'est ça la différence entre un juge et un homme normal. Mm. Un juge ne regarde pas ce que son cœur veut voir, il regarde les faits. Mm. Mais un homme normal, s'il venait à juger, il verrait les faits selon ce que son cœur voudrait voir, selon la façon dont il voudrait voir les choses. Donc, pour dire que la réalité est souvent déformée par nos sentiments. Mm. Et les juges doivent se libérer de ça.
1: Oui. Aussi, une autre anecdote, Sofiane, on va parler de les deux.
0: Oui.
1: C'est Mohamed et Cheikh Mohamed, la rencontre des deux. Voilà, et comme on l'a dit tout à l'heure, on a parlé de Mohamed, c'est quelqu'un qui a choisi la voie de l'errance et tout ça. Il a voyagé partout, il s'est déplacé. Il y a un jour, il a rencontré Cheikh Mohamed. Alors, il y a eu un léger différent entre Mohamed et Cheikh Mohamed. Mohamed, après avoir compté quelques verres, et pour le Cheikh Mohamed qui était en train d'écouter, il lui a dit de lui répéter de ce qu'il vient de dire. Mohamed a refusé.
0: Il dit, c'est vrai qu'elle avait un principe de ne jamais redire le même poème.
1: Voilà. Alors, comme le Cheikh Mohamed Al-Hussein a pris mal la chose, et il lui a dit, il était un petit peu énervé, on raconte qu'il lui a lancé un mauvais présage, il lui a dit, et m'fod de menugour, ça veut dire, t'auras personne. Tu vas mourir comme, c'est vrai, un SDF tout seul, il n'y aura personne à tes côtés, tu trouveras. Voilà, et c'est ce qui s'est passé réellement.
0: Après,
1: voilà.
0: On sait pas, c'est un présage.
1: Je crois, c'est un présage ou peut-être. Je crois pas, peut-être qu'il a vu, on dit que Cheikh Mohamed Al-Hussein.
0: Il a lu en lui.
1: Voilà, il a lu, peut-être qu'il a vu ce qu'il est allé arriver à Cheikh Mohamed.
0: Et voilà, c'était deux personnages qui volaient haut, qui volaient plus haut que les autres. C'est des gens de la montagne avec la sagesse de la montagne, avec tout ce que la vie a fait d'eux.
1: Oui.
0: Mais ce qui est sûr, c'est qu'ils volaient au-dessus des autres.
1: C'est ça. Et allez. En plus de ça, peut-être ils étaient tous les deux des visionnaires qui dépassaient leur époque.
0: C'est ça.
1: C'est ça. Hein.
0: Toujours dans ce sens, je vais vous faire écouter une chanson qui vole aussi haut, qui s'appelle Elvez. Elvez de notre ami Dali de Edflawen.
1: On lui passe le bonjour.
0: On lui souhaite encore un bon rétablissement. Namelika a été le voir la semaine passée. Voilà. Elle nous a apporté de bonnes nouvelles. Mmh. Et toujours à Saint-Étienne, il tient le moral, il se bat et son état, espérant, va s'améliorer.
1: Ouais,
0: en tout cas, il embrasse tous les. Il passe le bonjour à tous ses fans, à tout le monde, à tous ceux qu'il aime. Et on lui espère encore un prompt rétablissement.
1: Inch'Allah.
0: Allez, pour vous, le vest de Ithflawen.
1: Bon, écoute.

0: Nous venons d'écouter la chanson de Ali Ellis Lewin Elvis. Je vais vous lire encore quelques maximes de Cheikh Mohamed Al-Hussein. D'abord, je vous lis la traduction en français. Comme on a dit tout à l'heure, c'est un homme de foi, voilà, un homme de religion. Et voilà, je vais vous lire un poème, enfin une maxime qui s'appelle « La foi ». Qui a le titre « La foi ». Celui qui connaît Dieu ne craint rien. Son cœur est dans la lumière. Il ne tremble pas. On se réfait « Winis nenarbe, uri karara ». Ulis itchur thefeth, uri itru era. Voilà, il ne tremble pas. Une autre maxime sur la vie et la mort, toujours la traduction en français. Vis avec les gens comme s'ils allaient mourir demain et vis avec Dieu. Si tu devais mourir aujourd'hui, ça c'est, je crois qu'il s'est inspiré de « عيش لحياتك كأنك تموت غدا وعيش لعمل آخرتك كأنك تموت غدا » Voilà, demain, c'est ça, c'est ce qu'il veut dire. Ça veut dire, voilà, et on va parler de... Aussi, il a parlé de la patience, cher Mohamed Al-Hussein. La patience est une lumière du cœur, tout le monde ne peut pas la porter. Celui qui est patient trouve le chemin. Il y a une chose importante, vraiment, c'est ce qui m'a vraiment marqué dans le personnage de cher Mohamed Al-Hussein et de sa sagesse. Surtout, c'est il parle du détachement. Même s'il était bien né, il était un notable, ils avaient des terres, voilà, une famille quand même assez riche, c'est pas comme Simon Mohamed. Et il a parlé aussi du détachement, voilà. Ne cours pas après le monde, il te fait courir. Cherche la vérité, elle ne fuit pas. Voilà, il a dit ne pas nous attacher vraiment à la vie sur terre, aux biens matériels et tout. Il dit il faut chercher la vérité, voilà, la chercher la vérité, la sagesse qui est en nous, qui est en nous tous. Et voilà, c'était un grand homme, un grand visionnaire, un grand sage, un grand philosophe qui nous pousse à réfléchir. Alors, ces deux figures emblématiques, c'est Mohamed et Cheikh Mohamed. Si on parle d'eux, on fait une petite comparaison, on va trouver que c'est Mohamed, il a choisi l'errance, il a choisi un petit peu peut-être la rébellion et il voulait défier un petit peu les codes de la société parce qu'on va dire, il a un petit peu critiqué aussi les bien notables et voilà, celles qui ont profité du système à l'époque. Et Cheikh Mohamed, c'est la voix, c'est plutôt, voilà, Cheikh Mohamed Al-Hussein, c'est la voix de la sagesse, de la compassion, de. Voilà, c'est beaucoup plus ça de la foi, parce que c'était un homme qui a beaucoup la foi, qui faisait partie de la confrérie Ar-Rahmaniya, n'est-ce pas, Sofiane?
1: Tout à fait. Donc, Khadija, comme tu disais, en fait, c'est quelqu'un qui a ces deux personnages qui peuvent représenter une même deux faces d'une même pièce, on va dire. C'était des réponses à des situations temporelles, une conjoncture politique qu'avait vécu l'Algérie. Et ils ont traité les mêmes problèmes avec des approches différentes et tous les deux ont soigné, on va dire comme ça.
0: Ils sont complémentaires.
1: Complémentaires.
0: Voilà, les deux visions différentes et complémentaires de la vie.
1: Voilà. Et c'est... En fait, on a besoin des deux, en fait.
0: Voilà.
1: On a besoin des deux approches.
0: Oui, des deux approches. Peut-être le Cheikh Mohamed Al-Hussein, il était beaucoup plus dans le mouvement, dans l'errance. Il voyageait d'un village à un autre. Il échangeait, même si sa vision était un petit peu... comme tu l'as dit tout à l'heure, Sofiane, tu l'as qualifié de...
1: Ouais, j'ai dit qu'il était décalé, qu'il était un peu plus aigri, voilà. On va dire. En fait,
0: Oui.
1: C'est comme si on comparait Eight Minglet et Matob Lunas.
0: Ah oui, oui, oui.
1: Voilà. Là, il est plus dans les paraboles, plus dans le dans Hadad Bawel, donc dans la finesse et dans le deuxième degré. Et l'autre, il est plus pointu,
0: plus direct,
1: plus rentre dedans et dit les choses crûment.
0: Voilà.
1: Et on a besoin des deux.
0: Peut-être, voyons, une bonne comparaison entre les Simouhoumhan sur Mouhand et Matoubehit Mengillet. Voilà, vraiment. Avec à deux époques complètement différentes aussi. Hein.
1: Complètement différentes. Au fait, voilà, c'est toute la richesse de cette culture qui ramène en fait ses enfants. Répond toujours présent aux situations qu'elle vit, à chaque fois trouve le moyen d'élever, de faire monter quelqu'un, que ce soit un homme, que ce soit une femme. On a parlé, tout a commencé avec la Fadma Soumer.
0: Oui.
1: La première révolte berbère a été contre la colonisation française a été menée par une femme.
0: Et voilà, ça veut dire la place de la femme dans la société voilà. Kabyle.
1: Toujours, donc, la Kabylie a toujours su donner naissance, donner vie à des enfants qui savent la porter dans les moments les plus difficiles et de prendre leur destinée en main, de prendre leur responsabilité en main. Et c'est tout l'honneur qu'a cette région et qu'a cette culture, en fait.
0: Oui. Je voudrais aussi, Sofiane, voilà, souligner quelque chose. On va dire que Cheikh Mohamed Al-Hussein, il a son mausolée en Kabylie, bien sûr, village.
1: Dans
0: voilà.
1: Son village, oui,
0: voilà. Et tout le monde, il venait lui rendre visite.
1: Il
0: était
1: toujours, hein.
0: Voilà, considéré comme un saint. Ça veut dire, pour eux, il a un niveau spirituel très élevé.
1: Tout à fait. Déjà, même dans la Zawiya Rahmaniya, il avait un grade très élevé. Aussi, après sa mort, il y a eu une reconnaissance unanime de sa sagesse. Ajouté à cela le fait que ce soit un Amrabad, ajouté à cela que sa région ait donné naissance à beaucoup de grandes personnalités de la culture berbère.
0: Oui.
1: Vous savez bien que Hussein et Ahmed a été nommé.
0: C'est l'un des neveux.
1: Oui, a été nommé Hussein par rapport à Simouhand Hussein. Donc, c'est devenu une figure emblématique. Surtout qu'il appartient à une région par rapport à. Contrairement à Simouhand Mohamed, qui lui était dans l'errance, géographique, mais il était très ancré dans tout ce qui est intellectuel et spirituel.
0: Voilà. Et il y a beaucoup d'écrivains qui ont écrit soit sur Simouhand Mohamed ou Cheikh Mohamed Al-Hussein. On va citer quelques-uns. On a Mouloud Ma'amri. Voilà, il a écrit le livre « Il naît, c'est Cheikh Mohamed » qui a été édité en 1989 à Alger. Il y a Kamel Bouamara qui a écrit un article sur Cheikh Mohamed Al-Hussein dans le collectif sous la direction de Selim Shaker en 2000. Il y a aussi un autre écrivain, on va dire français, Camille Lacoste du Jardin, qui a écrit un article sur Cheikh Mohamed Al-Hussein qui est apparu dans le dictionnaire de la culture berbère en Kabylie. Mohamed Robrini a écrit Dialogue de géants. Voilà.
1: Oui, entre les deux personnages,
0: oui.
1: Je suis
0: C'était un roman.
1: C'était un roman où il allait dans une fiction où il y a eu une rencontre hypothétique entre Simouhand Mohamed avec Cheikh Mohamed Hussein et je ne l'ai pas lu, mais on en a parlé de ce livre.
0: Ah, d'accord. Il y a aussi Mohamed Ramadan, l'arabe, qui a écrit « Thadvient le Cheikh Mohamed Al-Hussein ».
1: Je crois que c'est un marocain, celui-là.
0: Voilà. Tu l'as dit tout à l'heure. Et Majid Chérifi, qui a écrit le livre « Les racines d'un Kabyle » de Sharfa Nathrovari depuis le XIIe siècle. Voilà. Et aussi, il a parlé un petit peu des racines, ça veut dire qu'il est remonté très loin dans l'histoire pour nous parler un petit peu.
1: Familial, oui.
0: Voilà, il y a quelques siècles, c'est ça, pour nous parler de Cheikh Mohamed El-Houssine. Voilà, je crois grosso
1: En tout cas,
0: modo.
1: on ne peut pas s'attaquer à la culture berbère et à la sagesse populaire sans parler de ces grands personnages qui ont beaucoup influencé la psychologie, je dirais.
0: Toute la société kabyle,
1: Exactement, on
0: voilà.
1: s'est beaucoup inspiré d'eux. Il y a eu un avant et un après ces deux personnages. Ils sont morts un peu au même moment,
0: Voilà,
1: l'un
0: la même période,
1: 1901,
0: oui,
1: l'autre 1905.
0: c'est
1: Faut
0: ça.
1: dire que Cheikh Mohamed El-Houssine est plus âgé
0: Oui.
1: qu'une dizaine d'années.
0: Voilà. Que c'est Mohamed.
1: C'est Mohamed. Donc, il était un peu. Il avait un ascendant, un droit d'aînesse sur
0: Mohamed.
1: Mohamed. Mais voilà, ils ont répondu à une situation et ils ont traité les choses chacun selon sa vision, mais tous les deux avec une totale abnégation. Et il y a eu un avant, il y a
0: Il y a
1: eu
0: eu
1: un
0: un
1: après.
0: après, oui, c'est
1: Voilà.
0: ça.
1: Voilà.
0: Alors, nous arrivons, Sofiane, à la fin de l'émission Culture sans frontières. Nous avons parlé des deux grands personnages. Oui, voilà. Hein. Quand on va les considérer comme ça, on va dire ça. Si Mohamed et Cheikh Mohamed El-Houssine, j'espère que vous avez été vraiment à l'écoute et que cette émission vous a plu. Et
1: Et voilà,
0: voilà.
1: j'espère que vous avez passé 2 heures en notre compagnie qui vous ont été légères. J'espère qu'on n'a pas été barbant avec toutes les informations, mais on a choisi de s'attaquer à ces deux personnages en une seule émission. Il y avait beaucoup de choses à dire, mais j'espère que vous avez apprécié le moment, que vous avez appris des choses. Je vous dis, moi, je voudrais remercier Khlija pour son accompagnement, son travail et surtout qu'elle m'a remplacé un bon moment à la technique aujourd'hui. Je
0: Voilà,
1: voudrais.
0: j'ai appris sur le tas.
1: Voilà, direct. Sur le champ de bataille, directement.
0: Directement.
1: Et voilà, je voudrais aussi remercier Namalika, remercier Nafatema, on aurait aimé qu'elle soit avec nous.
0: Oui.
1: J'embrasse aussi Nadia, j'embrasse Sadi, toute l'équipe Nordin Bouzid. Je souhaite un prompt rétablissement à tous ceux qui sont malades. J'espère la joie et le bonheur à tous les nôtres, à tous les êtres humains. Je vous dis que la semaine prochaine, on aura l'occasion de parler du programme de l'association
0: Numidia,
1: Numidia,
0: voilà.
1: qui est très très riche. Beaucoup de
0: Il y a
1: surprises nous
0: plein
1: attendent,
0: de
1: beaucoup
0: projets.
1: de projets, des choses très alléchantes, des choses dont on peut parler, d'autres un peu
0: Pas
1: moins.
0: encore, voilà.
1: Elles sont en cours de préparation. On verra tout ça la semaine prochaine avec très certainement Namelika qui sera présente avec nous. Je dis à tout le monde, tous ceux qui veulent nous rejoindre à l'association, qui sont les bienvenus. Je dis encore un grand merci à Khlija et je vous souhaite à tous un très bon dimanche et une très bonne fête des mères.
0: Ah,
1: Oui.
0: c'est pas encore, on aura le temps de
1: Non.
0: souhaiter la fête des mères.
1: Non,
0: C'est le
1: non, non.
0: dernier dimanche du mois de mai,
1: Non,
0: hein.
1: mais au Portugal, c'est aujourd'hui.
0: Ah, d'accord, au Portugal.
1: Voilà.
0: Ici en France, non, c'est le
1: Non, non.
0: dernier
1: Au
0: dimanche.
1: Portugal, c'est le premier jour
0: Ah,
1: du
0: d'accord.
1: mois de mai.
0: C'est bon à
1: Et
0: savoir.
1: voilà. C'est Jérôme qui me l'a dit ce matin.
0: Ah,
1: Voilà.
0: d'accord, c'est bien.
1: Et
0: Oui?
1: je vais être le premier à souhaiter une très bonne fête des mères
0: À toutes les
1: à
0: mamans.
1: toutes les mamans du monde.
0: Ben voilà, c'est bien. Et avant d'écouter, Sofiane, la dernière chanson pour clôturer l'émission, je voudrais lire un poème de voilà, Cheikh Mohamed, enfin, Cheikh Mohamed El-Houssine. J'avais planté un jardin exquis, empli de toutes les fleurs que les langues peuvent évoquer. Raisin rouge, Bouammar, pêche d'ambre à côté du basilic La rose. Et voilà, et je vous souhaite à toutes et à tous un bon dimanche et à dimanche prochain. Allez, au revoir.
1: Au revoir à tous.

On a écouté Sisters of Transistors, ça a été suivi par Grey Lips et Refree. 8, 9, 5, Radio Dio.

le projet ukrainien Super Pink Moon a été suivi par Fever Ray.

0: On a écouté To Imago, sorti sur le label Infine, puis Blawan, sorti sur Warp. Vous êtes bien sur le 895 de Dio et radiodio.org.
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trois projets de trap japonaise sur le 8-9-5. On a écouté Hideyoshi, ça a été suivi par le duo de DJ Shari et DJ Tatsuki, et Jin Dog en compagnie du groupe Anarchy.

0: À l'instant, deux morceaux du rappeur Madi Soma, venu du Japon sur le 895 de Dio. Le voyage musical continue.
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Dystopique, une sélecta pour accompagner les temps sombres. On a écouté Amébix, on enchaîne avec Snuff, Petit Vaudeau, puis Chafouin.

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Dans l'ordre, ce sera les Saints, The Mob, les Revengers, puis Concubinage.

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1: On a écouté High Season, ça a été suivi par le duo de Martin Rev et Alan Vega, le duo culte Suicide, et à l'instant What Are People For sur la libre sauvage et impertinente Radio Dio.
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0: On a écouté Cobra avec un H à la fin, suivi par le compositeur Max Richter avec un H au milieu qui mettait en musique Virginia Woolf. Et tout de suite, Double Vitrage, où il n'y a pas de H du tout, tout comme dans Radio Dio. On va redescendre un petit peu le tempo pour écouter une page essentielle de l'histoire du hip-hop.
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0: On a écouté un extrait de Dr. Dre et de son album The Chronic, sorti en 1992. Ça a été suivi par ce morceau free jazz terriblement dance floor du projet que l'on nomme Edredon Sensible. Vous êtes bien sur le 89.5 de Radio Dio.
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Vous êtes bien sur Dio et on a écouté Puppet Mastaz. Ça a été suivi par le duo sur Jungle Safari de Matt Professor et Lee Perry. Et à l'instant, c'était On Dub Ground. On va finir cette heure de mix avec Caboché sur le 8, 9, 5.

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0: Radio Dio, on vient d'écouter le projet Lux Montes. Ça a été suivi par An Eagle in Your Mind, sorti sur le label alti-ligérien Green Piste Records.
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89.5 Radio Dio. On a écouté le groupe BKO, sorti sur les disques Bongo Joe. Ça a été suivi par Loulipo Quartet et à l'instant le duo sud-africain Msaki et Tubatsi, sorti sur le très bon label No Format.

On a écouté la soul de Pearl Dowdell, ça a été suivi par la musique du béninois Vincent Aéé Inou, et à l'instant live à la Nouvelle-Orléans, c'était The Dirty Dozen Brass Band. 895 Radio Dio.

0: 895, on est retourné dans les classiques puisque nous avons le plaisir de réécouter les papilles de Run DMC. Ça a été suivi par l'immense Kendrick Lamar et à l'instant la rappeuse Gavlin sur le 895. 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
1: 895 Rap Ta Face, on a écouté Ecobaz, ça a été suivi par Princesse Nokia.
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2: Quand on entend Medine enchaîner avec Tyler de Creator, c'est bien qu'on est sur Radio Audio, libre, sauvage, impérial.

Sainte-Essène locale, Radio Dio vient de te proposer Schlass avec 2 A et 3 S. Ça a été suivi par Senbei, puis Tortoise.

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Les lecteurs ne changent pas davantage quand le monde change toujours plus précipitamment autour de lui. 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

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Ce slogan n'est plus l'expression lyrique de la conscience révoltée. C'est le dernier mot de la pensée scientifique de notre siècle.

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On a écouté Camellia Sparks avec 3 S. Ça a été suivi par Tonnerre et Bikai et Laudanum, sorti sur le label We Are Unique Records.

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La voix du MC que l'on nomme Waraba en compagnie des Stand High Patrol a été suivie par le rappeur ricain Gaïs Guevara sur le 895 de Dio. 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

Sur le 895, tu viens d'écouter Ratur, R-A-T-U-R, venu de Lille. Ça a été suivi par Alpha One et Gilles Barthé, sorti sur le label Teenage Mania.

Les Viagra Boys ont cédé place à un homme pilier du hip-hop dans toutes les disciplines. Et depuis ses débuts, j'ai nommé Ramelzy. Et ensuite, on a écouté Leo Stay Trill sur le 895.

À l'instant, tu viens d'entendre Léonie Pernet, ça a été suivi par Guédra, et enfin Maïssi en featuring avec Coup de Cat. 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

0: Du rap de tous les continents sur le 895 de Dieu. On a écouté le jeune Stéphanois, Paul Nord. Ça a été suivi par Ouija, Mac et ensuite par MC Ala en compagnie du producteur Debmaster.
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0: On vient de s'écouter les Scorpions Soudanais, avec Força Saïda. Et on continue au Nigeria avec Doris et Bong, Boogie Trip.
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Vous écoutez Radio Audio sur le 89.5. On vient de faire un tour en Côte d'Ivoire avec Jimmy Hyacinthe, Yachiminou, et on continue avec Mbamina. Kilo oui, kilo oui.

0: Vous êtes toujours sur Radio Dio et on est retourné du côté du Nigeria avec Hotline, Stay Close et direction l'Inde avec le remix récent d'un grand classique de Bappi Lahiri, Zinedine Meri Danse.
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Les Australiens de Bombay Royal sur Radio Dio 89.5. Le célèbre tube de Sapan Jag Mohan, Sauté Sauté Adira Hat. Et on termine en Libye, avec le morceau Sarah, d'Ahmed Fakhroun.

Juste maintenant, c'était Vicky Anderson. Avant, c'était Kim Weston. Toutes deux extraits d'une excellente compile Soul District Ladies First. Et au milieu, vous avez écouté le légendaire musicien Sun Ra en compagnie de son Solar Orchestra, un extrait d'un album de 1962, Secrets of the Sun. On file tout de suite retrouver deux autres légendes, car il n'y a pas de raison, après tout.

On a écouté de légendes, des gammes pentatoniques, en l'occurrence Taj Mahal et Toumani Diabaté. Ça a été suivi par Jocelyn Mienel et les instruments migrateurs qui invitaient le saz de Kanan Domour Chakli. Et à l'instant, c'était le groupe Karaboudjan sur le 895 de Dio Libre Sauvage. Impertinente.

On a écouté doucement In Follow, puis on s'est étiré sur des faits à l'instant. On vient de bondir sur les punks de The Spitters. C'était tout à fait la gymnastique du 895 de Radio Duo.

Radio Dio a de quoi ravir les oreilles curieuses. La preuve, on vient d'écouter Hermetic Delight, Tender, Ender et Serpent with Feet sur le 895.

89.5 Radio Dio, on vient d'écouter le rappeur Souffrance, ça a été suivi par The Roots, extrait de leur incroyable album Undone, et à l'instant c'était le londonien Obong Jayar sur la libre, sauvage et impertinente antenne.

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0: On a écouté Alan Sparhawk, anciennement de Low et à présent en solo. Il a été suivi par Monsieur TG Gondard et Sons sur Radio Dio 89.5.
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Sorti sur Warrior Records, on a écouté Baby Volcano. Ça a été suivi par le duo de Fat Joe et Remy Ma. 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

0: Le projet Golden Bug a été suivi par Pale J, sorti sur le très bon label Colemin Records. 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
5: Voici Paul Simon avec le morceau I Know What I Know.

La française Melodies Echo Chamber avec le morceau Bisous Magiques. Et maintenant, voici Deria Yildirim avec Nem Kaldi.

les deux meilleurs coups de charlet de toute l'histoire de la musique, c'était Jeannette, bien sûr, avec Por qué te vas. Et voici les chevelus de Fleet Foxes, maintenant White Winter Hymnal.

C'était Grandville, le morceau c'est Jersey. 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Voici H. Hawkline means that much.

Deux Gallois se sont succédés sur Radio Duo, H. Ho Klein d'abord et puis la géniale Kate Le Bon, Love is Not Love. Voici Sean Lee et son Ping Pong Orchestra, Kiss the Sky.

0: c'était John Cooper Clarke.
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Un type en haut d'un pylône. Il saute. Il s'accroche à la première ligne. Il saute. Il s'accroche à la deuxième. Il saute. Il s'accroche à la troisième. Il fait ça jusqu'à ce qu'il soit devenu une boule de feu. Quand il est devenu une boule de feu, on le met dans une boîte avec écrit dessus boule de feu. Et arrivé là, il doit attendre. Comme avant déjà, il avait dû attendre. Celui qui est cassé, étranger à lui-même et à tout, à l'intérieur d'une vitre qui entoure du vide. Celui qui est masqué, personne ne peut plus le comprendre vraiment. Parce que pour lui, la fiction a commencé en même temps que la réalité. Parce qu'elles l'ont aimé chacune et détestée.

De la France froide et synthétique sur le 89.5, on a écouté De la cave, suivi par le Stéphanois Hop Hop Hop et le Parisien Âme Debout.

Dominica chantait sur un morceau du producteur Rhône. Ça a été suivi par Secret of Elements, deux disques sortis chez le label Infine. Et c'était à l'instant Minuit Machine, sorti sur le label Warrior Records.

Radio Dio 89.5, on est parti à La Réunion avec Boogs Brown. Ça a été suivi par le dub de Samda.

On a écouté le producteur Saïset, remixé par Irène Drezel. Ça a été suivi par LBF et par les groupes de Clermont que l'on nomme Attack Mods. 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

0: La douce étrangeté de Broadcast, suivie par le duo marseillais Pompon Sauvage, et à l'instant de Lyon, le projet que l'on nomme Rien Faire.
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a écouté le groupe Slurp, puis on est allé à Saint-Étienne écouter Saffronize et à Lyon avec Litige. 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